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1: Je suis passionné par le Québec. Je suis passionné par le fait que le Québec fait partie d'un grand pays,
2: le
1: Canada, qui n'est pas parfait.
2: Dans le Canada,
1: ce qui me passionne, c'est que ça fait partie d'un grand pays du G7. C'est une grande force commerciale internationale. Et je comprends.
0: It was a question about the future of